Bonjour les petits loups. Aujourd'hui, on s'assoit devant un adulte en tailleur. L'adulte réchauffe ses mains et masse le dos de l'enfant avec les deux mains en faisant des lignes horizontales, verticales, diagonales. L'adulte secoue ses mains et écrit des lettres avec ses deux mains sur le dos de l'enfant. Et voilà, à demain.

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0: Et là, faut y aller maintenant.
1: Non,
0: ah, si, si, vous y allez.
2: Bah, pourquoi?
0: Mais vous avez signé, vous y allez.
1: Mais on n'a rien signé, nous.

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0: j'essaie d'acheter quelque chose. Il y a quelqu'un qui donne des choses et il y a des gens qui attendent. Du coup, ça fait cette impression.
1: Moi, qu'il est en train d'écrire sur un carnet, comme ça, il compte le nombre d'argent qu'il gagne pendant qu'il vend les choses qu'il est en train de vendre. Là. C'est aussi peut-être une auberge.
2: Moi, je pense qu'ils achètent des trucs. Enfin, ils sont en train de faire la queue pour acheter des trucs.
3: Des légumes, du pain. Parce qu'ils transportent des trucs. Il faut rouler des trucs. Ils fassent des trucs.
4: Il y a des gens qui font un feu, je pense. Peut-être qu'ils font la fête ou qu'ils payent de l'argent.
5: C'est un marché. Comme le marché à Noël.
6: Pour recruter.

0: Tête, un visage bizarre, comme si c'était une grande personne en fait.
1: Oh bon, il aime tout couvert.
2: Marie.
0: Parce que elle est sur un âne et elle a un grand voile.
3: Fleur.
0: Fleur. C'est quand le petit Jésus il est né.
2: Dans une autre époque.
0: Oui.
2: Oui.
0: L'époque de la nuit. Et ben vu que c'est pas la bonne époque, que c'est vraiment bizarre.
4: Le paiement de la dîme ou le dénombrement de Bethléem. Peter Bruegel le Jeune dit d'enfer. 16e siècle. 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

0: avec des voitures volantes. Des grandes hélices qui tournent avec une voiture en dessous accrochée. Et à l'arrière, bah, le moteur. Et tu pourras rouler sur la route avec et t'envoler comme tu veux. Électrique parce que je trouve que c'est mieux.
1: Je pense plutôt que ça va être des voitures qui avancent tout seul.
2: Moi je pense avec des aimants, c'est les voitures. En fait, t'as un aimant à l'envers et t'as la voiture, ses roues, elles ont un aimant à l'envers. Et plus tu déplaces l'aimant, bah, ça va l'attirer.
3: Pour qu'on conduise des voitures volantes, faut qu'on déjà qu'il y ait le code de la route des voitures volantes.
0: Il y aura des voitures qui fonctionneront à l'eau de mer.
4: Il y aura de la fumée qui va faire tourner des hélices pour que les voitures...
2: Je dirais qu'il faudrait limiter les avions et faire des avions un peu comme les voitures, peut-être à hydrogène. Parce que les avions, ça pollue énormément. Plutôt changer le système, parce que ne plus prendre l'avion, après, il faudrait inventer quelque chose d'autre. Et si le truc il est raté, bah, ça peut enclencher encore plus le réchauffement climatique.
5: Je pense que il y a un producteur, un vendeur et un acheteur. C'est toujours basé sur la même chose. Il faut toujours plus produire pour avoir plus d'argent. Et je trouve que ça, c'est vraiment un gros problème. Parce que bah, déjà, ça diminue beaucoup de choses dans le monde entier. Par exemple, quelqu'un qui vend du jambon, bah, il va falloir tuer beaucoup de cochons pour avoir plus de jambon. Au lieu de fonctionner par grosse ville, fonctionner par petit village pour pouvoir... pour que chaque personne dans le village ait un rôle qui permet un petit peu pour tout le village. Ils ont un peu fonctionné comme famille en fait.
3: Après, on aura moins à manger et on aura souvent faim.
0: Pour la nourriture, ben en fait, il va pas en manquer parce que non plus, on va pas devenir gros à cause des cochons. On va pas non plus manger des centaines de tranches de jambon par mois.
6: Moi, j'espère que dans 20 ans, il y aura plus de racisme.
7: Déjà que dans la politique française, ça va pas trop. J'espère que ça va mieux aller.
8: Mais ce qui m'inquiète le plus, c'est pour les animaux et c'est pour la vie entre êtres vivants. Parce que les animaux sont de plus en plus, sont souvent de plus en plus mis au même endroit. Donc, parce que je peux pas supporter qu'un animal se fasse tuer par un autre juste parce que nous on prend trop de place. Laisser plus d'espace vert, même dans les villes, par exemple les routes, les transformer en terre battue. Voilà, pouvoir cohabiter, en fait, mélanger la campagne avec la ville. Ça donnerait un résultat assez positif.
9: Le monde y part plus dans la destruction, sans pour autant parler de la pollution, mais de la guerre. Donc c'est plus que le monde, il est plus proche de la mort que de la vie pendant longtemps.
10: Je trouve que l'avenir va être plutôt bien. Parce que déjà que ça ne peut pas être pire. Déjà, dans l'état où est la planète actuellement.
11: Détruire toutes les armes nucléaires.
10: Parce qu'on ne peut que s'améliorer.
1: Ah, mais sinon, pour aller peut-être habiter sur d'autres planètes, on trouve.
2: Vu que dans le futur, il y aura peut-être plus de gens, bah, on pourrait peut-être habiter sur la Lune.
0: Il va falloir que des ingénieurs qui travaillent aujourd'hui, bah, fassent beaucoup de travail.
12: Que c'est pareil, si on fait des engins pour aller de la Terre à la Lune comme on veut, ça va aussi polluer la Terre. Et il faut pas essayer de trouver d'autres planètes parce que sinon on va faire la même chose et on n'aura nulle part où aller.
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0: C'est une petite cour d'un camp avec il y a des fenêtres plutôt normales comme on en connaît d'habitude. Et il y en a d'autres dans un coin avec des très belles sculptures sur les bords et sur les côtés.
1: Fenêtre à meneaux.
2: Il y a des sculptures, il y en a en haut et il y en a en bas. Par exemple, là, celle que j'ai devant moi, au milieu, il y a un espèce de ciseau, il y a des feuilles aussi. Bon, il y a des fruits.
1: C'est une chauve-souris près du bord.
3: On dirait un mélange de chauve-souris et d'axolotl.
4: Je croyais que c'était une tête de lion.
5: Je suis d'accord, c'est une araignée.
2: Mais une araignée avec une énorme crinière et des petites pattes en dessous.
6: On dirait aussi un bébé dragon, c'est vrai.
7: Tilly, la chauve-souris.
8: Oui.
2: On dit que
8: c'était une chauve-souris qui était la fille d'un dragon et d'un lion. Et après, elle a été élevée par une princesse.
2: C'est une chauve-souris royale, voilà.
9: Je sais que c'est royal parce qu'en fait, là, sur une des fenêtres, et bah, y a une sculpture, le signe du royaume.
2: C'est la princesse, elle a pas de prince. Bah, c'est la chauve-souris qui va monter sur le trône.
8: Mais il y a des diablotins qui voulaient pas qu'il y ait une chauve-souris qui monte sur le trône. Et ben peut-être qu'ils l'ont transformée en pierre.
1: Moi, je pense que elle change de place la nuit et au lever du jour, elle revient et se retransforme en pierre.
9: Et aussi, la nuit, elle part manger. Elle mange de la pierre, de granit.
1: Elle mange des moustiques.
8: Elle pourrait manger, par exemple, le feuillage en pierre qu'il y a sur les églises. Et quand on dit que c'est à cause de l'érosion qu'il est dégradé, en fait, c'est la chauve-souris qui l'a mangé.
1: La chauve-souris, elle peut aussi manger du sang d'humain.
8: Elle ne boit pas du sang d'humain, elle boit du sang des statues.
6: Tilly, comme elle essayait de rester avec sa princesse, c'est bien.
2: S'il y a quelqu'un, elle se transforme soit en lion, soit en dragon, s'il y a un voleur, et elle l'attaque. Et ensuite, du coup, vu qu'elle est en pierre, bah, elle le transforme en pierre.
6: Elle est restée la protectrice de tous les vieux monuments de Caen, c'est-à-dire la mairie, les églises et la petite cour.
2: C'est la cour des imprimeurs. Ça devait être là où on écrivait des livres. Ou alors on imprimait des images pour faire des livres.
1: On pouvait imprimer le journal.
2: Bah avant, Tilly la chauve-souris, bah ça devait être elle qui inventait les histoires. Elle les expliquait à la princesse, qui les expliquait aux gens qui imprimaient. Et du coup, après, ils écrivaient les histoires que la princesse leur disait. Mais en fait, c'est Tilly qui les avait inventées. Du coup, personne ne le sait, mais toutes les histoires qu'on lit, bah, c'est une chauve-souris qui les a inventées.
1: Avant, elle était blanche, la chauve-souris, et elle s'est mise dans une... Dans une...

0: Et à côté, là, y a une sortie secrète, mais elle a été recouverte de pierres. La salle des trésors.
1: Dans cette salle des trésors, moi, je pense qu'il y avait les caractères d'imprimerie en or pour imprimer les plus belles histoires.
2: Et tous les objets précieux de la princesse qu'elle gardait dans la salle du trône et que Tilly avait voulu garder auprès d'elle.
3: Ou alors, dedans, il y a la première histoire de Tilly, mais il y a aussi un sachet avec dedans, il y a tout le bonheur qu'elle a partagé avec la princesse.
4: Dans la salle du trésor, il y a peut-être aussi des...

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Il y avait un chien sur le chemin, et puis un chat un peu plus bas. Moi au milieu, car j'étais curieux, voir ce que j'allais voir. Le chien s'est avancé, comme ça sans se presser, et les

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bravo à tous, à chacun de vous. Bravo, merci. Merci beaucoup.

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Moi, j'aimerais que quand je serai grande, premièrement, on mange moins de viande, on se rende plus compte que la planète est en danger. J'aimerais bien que dans le monde, quand je serai grande, et ben, on se rende un peu plus compte de ce que la nature elle nous offre, quoi. Le panda géant, j'aimerais vraiment qu'il existe encore quand je serai grande, pour travailler avec lui. Toutes les voitures, sans exception, il y a des filtres pour... des filtres... je sais plus comment ça s'appelle, mais des filtres pour réduire les particules dans l'air, qu'il y ait moins de voitures et qu'on se déplace plus en vélo. J'aimerais bien aussi qu'il y ait plus de petits commerces. J'aimerais bien aussi que les vêtements ils soient en coton bio. J'aimerais bien avoir plus de liens avec ma famille, qu'on se voie un peu plus souvent, qu'on s'invite l'un et l'autre, qu'on essaye déjà d'avoir un peu plus de liens avec mes enfants quand je vais avoir des enfants. Et puis j'aimerais avoir, soit il est là pour les aider, soit ils savent que...

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1: la tenir droite exactement.
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3: Ah bah, non.
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À chaque instant, chaque seconde, aux quatre coins du monde, il y a toujours un enfant qui rêve et qui attend.

0: une vache qui fait pipi.
1: Sous un parapluie qui n'est pas un parapluie parce qu'il y a plein d'eau partout.
2: Et là, dans l'espace.
3: Ou alors, c'est des catacombes.
4: Et bah, il y a peut-être des fossiles de dinosaures. Et puis, il y a aussi des tombes de grands rois égyptiens. Ou non, encore mieux, de tous les présidents du monde, de la France. Et de Caen, et les maires de Caen, voilà.
5: C'est les hommes préhistoriques qui ont fabriqué ça. Et du coup, bah, ça fait beaucoup trop longtemps. En fait, c'est depuis le Moyen-Âge qu'elle existe.
6: Et aussi, peut-être que dans les sous-sols, il y avait des enfants qui n'avaient plus de parents, qui s'étaient réfugiés dans les sous-sols, et qui ont construit une méga

0: maisons et plein d'attractions comme ça, comme une fête foraine souterraine.
1: Moi, je pense que les gardiennes de cette espèce de machin d'idule coupole, eh ben, les gardiennes, c'est les mouettes.
2: Et aussi, dans cette salle de jeu, il y avait un distributeur de Kinder Surprise gratuit.
3: Et pourquoi les chats ils dorment toute la journée? Parce qu'en fait, toutes les nuits, ils viennent se retrouver sous le sous-sol pour faire la grosse fiesta de tous les soirs.
4: Ce seraient les enfants qui n'avaient plus de parents qui l'avaient construit. Et ils ont creusé et ils ont découvert qu'il y avait tout un réseau de sous-sols et ils ont construit les trucs ici.
5: Sinon, ça peut être les hommes de Cro-Magnon qui l'ont fabriqué.
6: Non, des enfants Cro-Mignons.
7: Le sous-sol, il y a plusieurs étages et du coup, il faudrait, pour les personnes âgées et les personnes handicapées, un ascenseur, et pour les personnes jeunes et en bonne santé, un escalier.
8: Et dans l'ascenseur, c'est un ascenseur très spécial, c'est en forme de bus. Il n'y a pas que des chiffres. À côté de chaque siège, il y a tous les boutons des étages. Et le siège descend. Mais il y a aussi bruit de bonbons, avalanche de barbe à papa, averse de cotillon.
9: Je peux trouver des amis, des chats, des bonbons.

0: la barbe à papa, une fontaine de chocolat, une salle spéciale que pour les jeux vidéo, une bibliothèque entière.
1: Il y a une dernière salle où le désert, mais le désert, au lieu des petits grains de sable, c'est plein de milliers de bonbons. Et aussi, dans les sous-sols qui sont en dessous de la bibliothèque, et ben, il y a une salle pour chaque enfant de la Terre. Et si on trouve la bonne salle qui nous appartient, et ben, c'est exactement la maison qu'on rêverait d'avoir, le paradis extraordinaire, la caverne aux couleurs,
2: le sous-sol aux mille mystères.
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qui fonctionne à l'hydrogène vert. On utilisera l'électrolyse de l'eau. Il y aura des voitures à hydrogène vert, oui, pour les très très très très très très très très très longs trajets, et des vélos, mais il n'y aura plus de moto. Moi, j'aurai une maison, et aussi, j'adorerais habiter à Paris, et j'aimerais habiter près de la Tour Eiffel. Je continuerai à aller à la piscine le lundi, le mardi, je sais pas. La famille que je connais aujourd'hui, eh bien, j'aimerais pouvoir les inviter souvent, et aussi avoir...

0: Avec leur tata, ma petite sœur. 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Le message que je veux me laisser pour moi grande, c'est que en tant que parent, il faut toujours montrer aux enfants qu'on les aime.
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2: Écoutez l'histoire d'un sacré félin, d'un curieux gros chat qui avait toujours faim. On l'appelait Pépette, c'était son petit nom. Il était né sur la planète des matougloutons. Il mangeait du nougat.

la grande bagarre. Il y avait un chien sur le chemin, et puis un chat un peu plus bas. Moi au milieu, car j'étais curieux, voir ce que j'allais voir. 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

0: Carrefour qui dépollue.
1: Je voudrais dépolluer parce que toute cette pollution, ça tue des animaux. Ça vient même à nous tuer. On fait des trucs qui nous tuent.
0: Pour moi, tout ce que j'ai envie d'en faire du monde, c'est d'enlever toute la pollution, qu'il n'y ait plus de guerre.
1: Oui, mais j'aurais d'abord besoin de réunir ma petite bande.
0: On va voyager un peu partout dans le monde en se dispersant pour conduire des manifestations tout seul. Quand on est tout seul, ça marche mieux qu'une manifestation à plusieurs. Dans ces manifestations, ça fait arrêter de prendre des choses polluantes, enlever tout avec la pollution, tout ça. Et en n'importe quelle langue. Je vais commencer par l'Angleterre pour voyager. Je prendrai mes avions, des polluants. C'est moi le créateur, donc bien sûr, je me pose.

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0: et il y a la mâte au choco. Le soir, quand on rentre chez nous, il n'y a pas besoin d'aller faire les courses, on trouve tout dans notre maison.
1: Ce qu'on apprendrait à l'école, c'est qu'il faut bien manger, qu'il faut manger que des sucreries.
2: Moi, je ferais l'athlétisme et la piste, elle serait faite en super longs bonbons. Super long et tout plat, multicolore.
3: Quand on arrive à l'école, la maîtresse, elle est en chocolat et du coup, on la mange.
4: Quand moi, j'en aurais marre de ce monde, donc je serais partie en bateau et j'irais sur notre planète. Oui, et en plus, ça va plus vite qu'une fusée parce que tu y vas en une seconde.
0: Moi, je partirais aussi, mais j'irais sur la planète chat. Le sol, il est en litière, mais les caca, ils disparaissent tout seuls.
5: Imagine que t'as un animal magique qui peut changer à un animal jusqu'à un avion, comme tu veux.
0: Il pleurera des poils de chat et ça fera un petit tas et ça construira un chat.
2: On pourrait parler à tout le monde, par exemple aux animaux, aux ancêtres, même à ceux qui sont à des kilomètres.
6: C'est une planète où dessus il y a que des soirées de pyjama. On regardera la télé, on mangera.
7: On créera des tournois Mario Kart 8 Deluxe, on créera des batailles de polochon et on mangera des burgers.
8: Toutes les maisons seront en coussin.
9: Tout sera en peluche, même les maisons.
10: Un monde où il y aura la paix et des amis.
3: Tout ce que tu imagines, ça devient réel.
2: Les parents, eux, ils font le ménage tout le temps.
5: Un monde comme la Terre, il y a des magasins, il y a tout, mais quand il pleut d'argent.
0: Tout serait gratuit, donc tu peux manger des bonbons, des sucreries, tant que tu le veux.
11: On peut avoir le permis quand on est enfant pour conduire et que quand on fait un accident, on est toujours vivant. On peut faire des jeux vidéo quand on veut, on peut se coucher quand on veut, on peut dire ce que doivent faire les parents.
3: Ou tout ce que tu dessines, et ben ça devient réel. Par exemple, si tu dessines un personnage avec une grosse tête rose, et ben ça va devenir réel. Billy, il dormirait tout le temps.
12: Quand on est fatigué, ben il y aura une potion de remède, comme ça on peut jamais être fatigué et on pourrait vivre éternellement.
13: Tout le monde pourra faire ce qu'il veut et tout sera gratuit. Et je serai le chef du monde.
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0: Mais une araignée avec une énorme crinière et des petites pattes en dessous.
1: On dirait aussi un bébé dragon, c'est vrai.
2: Tilly, la chauve-souris.
3: Oui.
0: On dit que
2: c'était une chauve-souris qui était la fille d'un dragon et d'un lion. Et après, elle a été élevée par une princesse.
0: C'est une chauve-souris royale, voilà.
2: On sait que c'est royal parce qu'en fait, là, sur une des fenêtres, et bah, il y a une sculpture, le signe du royaume.
0: C'est la princesse, elle a pas de prince. Bah, c'est la chauve-souris qui va monter sur le trône.
2: Mais il y a des diablotins qui voulaient pas qu'il y ait une chauve-souris qui monte sur le trône. Et ben peut-être qu'ils l'ont transformée en pierre.
1: Moi, je pense que...
0: Un dragon, c'est un voleur, et elle l'attaque. Et ensuite, du coup, vu qu'elle est en pierre, bah, elle le transforme en pierre.
2: Elle est restée la protectrice de tous les vieux monuments de Caen, c'est-à-dire la mairie, les églises et la petite cour.
0: C'est la cour des imprimeurs.
1: Ça devait être là où on écrivait des livres, ou alors on imprimait des images pour faire des livres.
2: On pouvait imprimer le journal.
1: Bah avant, Tilly la chauve-souris, bah ça devait être elle qui inventait les histoires. Elle les expliquait à la princesse, qui les expliquait aux gens qui imprimaient. Et du coup, après, ils écrivaient les histoires que la princesse leur disait. Mais en fait, c'est Tilly qui les avait inventées. Du coup, personne ne le sait, mais toutes les histoires qu'on lit, bah c'est une chauve-souris qui les a inventées.
2: Avant, elle était blanche, la chauve-souris.
1: Et diamant.
2: Au départ, c'était la seule statue qui protégeait. Mais après, toutes les statues de ceux qu'elle avait pétrifiés, soit elle les a transformées en gargouilles pour qu'ils protègent les monuments, soit elle les a transformées en statues pour qu'elles protègent les places et tout et tout.
0: C'est Tilly, la chauve-souris imprimeuse lion, dragon, araignée, élevée par une princesse.
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0: ultra futuriste. Les maisons, les immeubles, ils seront en l'air. Il y aurait des voitures volantes, des trucs comme ça. Il y aurait des lumières de partout. Il y aurait plein de couleurs.
1: Il y aurait des usines avec de la fumée en barbe à papa. Ça sentirait les myrtilles.
2: Est-ce qu'il y aura des chaussures qui nous font flotter dans les airs?
3: Il y aura des voitures à coussins d'air.
0: On serait dans une bulle protectrice parce que dehors, il y a des zombies qui nous attaquent.
4: Il y aura du wifi sur les chats pour que les chats peuvent jouer aux jeux vidéo.
0: Et aussi comme des îles où tu peux faire du paintball et sauter sur les îles. Mais tu rajoutes des jetpacks.
4: Il y aura une ville qui fait des trampolines.
3: Il y aura une sorte de grande machine qui fait que ça dirige la température et le temps. Par exemple, si décide qu'il pleut, ben il pleuvra à l'intérieur de la bulle.
4: Il y aura un magasin de peluches et le magasin il sera en forme de gros nounours. À l'intérieur on peut créer sa peluche et on peut mettre un cœur dedans et après le nounours il prend vie, il joue avec toi, il te parle, il fait qu'est-ce que tu dis.
1: On jouerait au jeu de cette famille.
0: On aurait autant de monnaie qu'on veut, il y aura personne à la rue.
5: Il y aurait des consoles puissantes comme la PS80. Donc quand tu le mettras sur ton PC, ça exploserait tellement qu'il y aurait 2 gigas.
1: Il y aurait des sucettes, on peut mettre n'importe quel goût. On peut même mettre plein de goûts en même temps. Et quand on en a mangé une, on peut manger tous les bonbons, ça ne nous fait pas grossir.
2: On peut avoir un inventaire, on a ce qu'on veut dedans. Ce que je veux.
0: Tout.

0: lieu, tu as une énorme bibliothèque. Tu as des livres qui nous apprennent à parler la langue de plein d'animaux.
1: Il y aurait des livres, ils seront vides et on peut écrire n'importe quoi dedans.
2: Tout le monde a des créés. Des fois, il y a comme des arrêts de bus, il y a des tableaux. Tu écris dessus et ça te téléporte.
1: Tu peux avoir un appareil photo que tu prends des photos et puis tu peux y aller dedans pour être à un endroit différent.
3: Il y aura des chaussures qui vont hyper vite et au lieu d'aller à un autre endroit de la Terre, elles vont dans le futur. Je vais recommencer et je peux retourner dans le passé en allant vers la gauche. Droite, c'est le futur. Gauche, c'est le passé.
4: Tu n'auras même pas besoin de manette. 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